Danaï Thériault qui vous accompagne en ce vendredi 24 juillet. On est ensemble jusqu'à minuit et je prends le temps de saluer toute l'équipe du restaurant La Tuque d'Élie qui sont à l'écoute du Haut 97.1. Merci beaucoup d'être là. C'est toujours un plaisir de vous accompagner en direct.

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Un bon vendredi soir en ce 24 juillet à l'Attic. Danaï Thériau qui vous accompagne jusqu'à minuit. 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

Danaï Thériault qui vous accompagne en ce vendredi 24 juillet. On est ensemble jusqu'à minuit et je prends le temps de saluer toute l'équipe du restaurant La Tuque Deli qui sont à l'écoute du O97.1. Merci beaucoup d'être

jusqu'à minuit. 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

Un bon vendredi soir en ce 24 juillet à l'Attique. Danaï Thériault qui vous accompagne jusqu'à minuit. Et pour plusieurs, ben vous êtes en vacances ou bien les vacances commencent très bientôt. 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

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Voici

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Bon début de journée à la TUC. C'est toujours un plaisir de vous accompagner à l'écoute du Haut 97.1. Mon nom est Danaé Thériault. On est ensemble jusqu'à 9h. 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

en direct du studio d'Éco PTM à La Tuque. Danaï Thériault qui vous accompagne. Et on parle d'activités qui ont lieu à La Tuque dans les prochains jours. Et c'est mardi que celle-ci a lieu. C'est du yoga en plein air avec Claudie Rivard de Lunaison. C'est à 18h30 au Parc des Chutes de la Petite Rivière Bostonnais. Donc, vous allez relaxer, entouré de la nature. Hey, c'est-tu pas beau? Ça, c'est vraiment parfait. Puis c'est ça que j'aime ici pendant l'été. On a plein d'activités pour en profiter de notre belle nature qui nous entoure. Donc, c'est au directionlatuque.ca dans la section événements que vous avez tous les détails par rapport à cet événement qui a lieu mardi prochain.

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En ce samedi matin, vous écoutez le meilleur de la musique ici au 97.1. 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Merci beaucoup d'être là. C'est un plaisir de vous accompagner en ce début de journée.

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bon début de journée à la TUC. C'est toujours un plaisir de vous accompagner à l'écoute du O97.1. Mon nom est Danaé Thériault. On est ensemble jusqu'à 9h. 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

en direct du studio d'Éco PTM à La Tuque. Danaï Thériault qui vous accompagne. Et on parle d'activités qui ont lieu à La Tuque dans les prochains jours. Et c'est mardi que celle-ci a lieu. C'est du yoga en plein air avec Claudie Rivard de Lunaison. C'est à 18h30 au Parc des Chutes de la Petite Rivière Bostonnais. Donc, vous allez relaxer, entouré de la nature. Hey, c'est-tu pas beau? Ça, c'est vraiment parfait. C'est ça que j'aime ici pendant l'été. On a plein d'activités pour en profiter de notre belle nature qui nous entoure. Donc, c'est au directionlatuc.ca dans la section événements que vous avez tous les détails par rapport à cet événement qui a lieu mardi prochain.

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3: Bon samedi matin, bon début de week-end et bonnes vacances. Si c'est le cas, bienvenue dans le Hit 15. Ce rendez-vous avec les 15 plus grosses chansons de la semaine partout au Québec. Selon vos préférences, vos choix. Et ça va commencer en force dans les prochaines minutes. En 12e place, Youngblood et Zombie, ce sera là le bon choix. Les gars Fredette en 13, 14e position. On aura la chance d'avoir Papa Roach et Wake Up Colin. Et pour l'instant, on commence ça avec une grosse chanson. On commence ça en force, Back in the Saddle. Low Comes sur la meilleure musique.

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Jeff Fauzi vient faire son tour dans le Hit 15 en 9e place avec Emmêlé dans ses cheveux. Je l'adore. À chaque fois qu'il sort un nouveau single, c'est vraiment un coup de cœur. Et même chose pour Mumford & Sons avec leur collaboration en ce moment sur leur dernier album. Là, c'est vraiment exceptionnel. On a Here avec Chris Stapleton qui s'en vient. Et pour l'instant, c'est le dernier hit, le dernier single de Somber. My Body Isn't Ready. C'est sur le meilleur de la musique. Oh.

0: Shaboozy connaît bien la recette pour faire des hits et c'est le cas de sa dernière chanson qui s'appelle Cowgirl, tune qui parle de party sur un new country. C'est gagnant en ce moment. Et deux bands qui viennent nous voir au Québec au mois d'août. Il y a Yellow Card qui sera du Vans Warped Tour au mois d'août dans les prochaines semaines. Et il y a aussi le 8 août, Good Charlotte qui sera première partie d'Avenged Sevenfold au Centre Bell. Les deux bands sont ensemble dans la prochaine chanson Yellow Card et Good Charlotte pour Bedroom Posters qui s'en vient à haut.
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Constance s'en vient dans les 15 champs vacances. C'est notre plus grosse chanson francophone, évidemment, cette semaine. Classe moyenne sera là dans les prochaines minutes. Le temps d'entendre Fever Dream d'Alex Warren sur le meilleur de la musique à haut.

qui a rempli le Centre Bell cette semaine. Dracula de Tame Impala, ça s'en vient dans les prochaines minutes. Il est en troisième place du Hit 15. Et pour l'instant, c'est un gars qui vient d'avoir 21 ans et vient nous visiter au Québec deux fois plutôt qu'une, au mois d'août pour Oshiaga et au mois de septembre pour le Festival Phono à Québec. C'est Homewrecker Summer sur le meilleur de la musique à haut dans le Hit 15.

Temper City se rapproche tranquillement, mais sûrement dangereusement du numéro 1 du Hit 15. Mais ils sont en deuxième place cette semaine parce que notre grand numéro 1, c'est le chanteur d'Ottawa, Talk avec Time Machine. Ça s'en vient, le temps d'écouter Self-Aware. Deuxième place du Hit 15 cette semaine sur le meilleur de la musique. Out.

0: notre numéro 1 cette semaine, Talk et Time Machine. Et on poursuit le plaisir avec le meilleur de la musique, édition Weekend à O. Et c'est moi-même qui s'en occupe avec un immense plaisir. On se retrouve l'autre côté du pont avec cette toune-là.
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1: Oh yeah, c'est samedi. Le week-end, mon nom est Chuck, on est ensemble sur le meilleur de la musique édition week-end avec un 25 juillet au calendrier. Le Noël des campeurs, c'est pas négligé ça. Il y a bien du monde en vacances, soit depuis une semaine ou depuis là. Et je pense que dans les campings du Québec, hey, le 25 juillet, ça tombe un samedi en plus. T'as même pas besoin d'être en vacances, juste d'avoir un week-end pour en profiter pleinement. Pense que ça va être encore une fois tout un show aujourd'hui. Et on va commencer ça quand même de manière plus posée avec Lola, Young et Messi. Et la première toune, je trouve tellement... À l'heure qu'il est, là, c'est une toune parfaite. Je trouve que pour se réveiller tranquillement, c'est quand même entraînant. Il y a quelque chose de chill là-dedans. C'est Everlast qui est là avec une chanson qui s'appelle What It's Like sur le meilleur de la musique à haut.

n'était pas si petit non plus, même en 2002, eh bien, il capoterait de savoir qu'en 2006, je présente à la radio autant de bons bands back-to-back, The Offspring, Sum 41 s'en vient, juste avant Blink-182, The Rock Show, à O.

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1: Kane Brown s'en vient dans les prochaines minutes à haut avec une chanson qui parle de bottes de cowboy. T'as-tu ça, toi, des bottes de cowboy? Moi, j'en ai pas. Puis à un moment donné, j'étais curieux, je me suis dit, garde. Ça va me faire un look country boy. J'aime bien ça, le new country. Je me suis dit, hey, regarde, c'est peut-être l'occasion de sortir un peu de ma zone de confort, m'acheter des bottes de cowboy. J'arrive à un endroit, puis là, je check les prix. Ouais, tu sais, comme 300 pièces, il y en a 800, il y en a même qui dépasse le 1000$. Là, je regarde ça, puis je me dis, ah, regarde, ça m'intéresse bien gros, mais à ce prix-là, hein, je sais pas. Puis là, le vendeur, il me dit, « Hey, sais-tu quoi? Je peux avoir ta grandeur. » Puis là, je me dis, « Ah, ma porte de sortie pour pas avoir l'air trop cheap. » Je me dis, d'habitude, les magasins de souliers s'arrêtent souvent à 12. Ça me prend du 13, du 14. Là, j'ai dit ça. Il me dit, « Hey, mais monsieur, pas de problème. On a jusque du 18 dans certains modèles. » Ah, là, j'ai su que ça allait peut-être me coûter cher. Je suis encore en train d'y penser. Oh, on a justement Two Pair qui s'en vient dans les prochaines minutes. Et Holiday pour ceux qui sont en vacances. Green Day, ça va être là dans les prochaines minutes sur le meilleur de la musique à haut. Bon samedi!
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Tu pars vers l'ouest, l'est, le nord, le sud. Je te souhaite un très bon samedi. Bonne route si c'est le cas. C'est maintenant Benson Boone. Et sorry, I'm here for someone else.

prochaine chanson sur le meilleur de la musique week-end me fait rêver. À chaque fois que je l'entends, au mois de janvier, au mois de février, je l'écoute puis je me dis, oh, je me verrais tellement sur une plage, sur une terrasse, avec un rafraîchissement, des shorts, des gougounes. Et là, elle joue. On est au mois de juillet. C'est le temps. Je pense que la prochaine chanson est vraiment de circonstance pour un samedi de juillet. C'est Waves du DJ allemand Robin Schulz et Mr. Probs sur le meilleur de la musique à haut.

On a du nouveau Morgan Wallen, chanson qui est sortie hier. C'est tout frais sorti du four. Et j'adore voir les commentaires. Il y en a qui pensent que c'est une des chansons de l'été sorties un peu sur le tard. De l'autre côté, t'as eux qui trouvent qu'ils se dénaturent trop, que c'est un peu mollo. On va se faire une tête là-dessus. On va se faire une oreille même là-dessus. Une chanson qui s'appelle Been By Now.

que Morgan Wallen veut nous montrer qu'il s'est assagi. Pas de doute, c'est vraiment pas mauvais. C'est sûr qu'on s'éloigne du country. On s'éloigne aussi des fois des sonorités hip-hop, rap. Le beat, souvent, qui avait des éléments de hip-hop. Et là, on est vraiment loin de ça. Voyons voir qu'est-ce que ça donne du Morgan Wallen avec la musique un petit peu plus synthétiseur. Il s'en vient dans les prochaines minutes avec Thinking About Me. Et on aura aussi du No Doubt. C'est là dans les prochaines secondes à haut.

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Post Malone, c'est une bête de scène, il donne tout un show, et si j'avais à le revoir en live, puis j'avais à choisir une toune, ça serait probablement celle-là. Hey, Rock'n'Roll était enregistrée en studio dans le temps que Ozzy Osbourne était encore en vie une couple d'années, puis en prestation live, il se donne comme ça se peut pas. Take what you want, sur le meilleur, la musique en haut.

0: C'est quoi les projets pour cet après-midi? Vous pouvez m'écrire là-dessus. Ça me fait toujours plaisir de vous lire. Est-ce qu'il y a un petit pique-nique là, qui est en train de se préparer avec des sandwichs, des légumes? Ça, c'est les classiques. Y a-t-il un petit quelque chose que tu mets spécial dans ta boîte à pique-nique, dans ton cooler, qui fait que ton pique-nique est différent des autres, à part de la bière, mettons? Tu peux m'écrire là-dessus, ça va me faire plaisir aussi de savoir tes secrets de pique-nique. Là. Qu'est-ce qui fait qu'un pique-nique est meilleur qu'un autre? Je veux savoir ça. Justement, hit me with your best shot de pique-nique. C'est Pat Benatar qui s'en vient dans les prochaines minutes.
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et follow you down, c'est là dans les prochaines minutes. Le temps d'entendre une chanson qui fête son 20e anniversaire cette année. Une bonne tune rock d'été, sortie en 2006 déjà, ça passe. De Danny California, les Red Hot Chili Peppers sur le meilleur de la musique.

0: cette semaine, en ondes, j'étais à la recherche de quelqu'un qui avait déjà vu Spin Doctors en show. J'en connais vraiment pas beaucoup. Puis par la suite, j'ai fait mes recherches parce qu'il y a personne qui m'a répondu là-dessus. Ça doit être rare. Mais en même temps, ils ont joué dans une grosse salle à Montréal en 94, le 5 décembre 94. Là, je suis trop jeune pour savoir exactement comment que ça s'est passé. Est-ce que Spin Doctors a donné un bon show? Mais c'était pas eux, évidemment. La tête d'affiche, c'était les Rolling Stones. 5 décembre 94. Y a-t-il quelqu'un qui était au stade olympique à ce moment-là? Je serais bien curieux de savoir. Spin Doctors qui ouvre pour The Rolling Stones. Ça devait être quelque chose, ça. Ils s'en viennent avec leur plus gros et seul hit en carrière. Two Princes. C'est là dans deux petites secondes.
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Nickelback et Rockstar, ça s'en vient dans les prochaines minutes. Le temps d'écouter un gars qui sera du Festival Lasso aux côtés des Mumford & Sons de ce monde, c'est Cole Wedzel et High Road sur le meilleur de la musique à haut.

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0: longtemps que je veux voir Jimmy Eat World en show. C'est sur ma bucket list. C'est pas encore arrivé, mais là, ma chance, elle s'en vient, là, au Vans Warped Tour. Au mois d'août prochain, ça s'arrête à Montréal, les 21 août et 22 août prochains. Et ils vont fêter le 25e anniversaire de leur album Bleed American, un album qui a marqué mon enfance, ainsi que les autres bands pop-punk de l'époque. Et en plus de ça, raison de plus des amis Jimmy Eat World, ils ont invité les Québécoises des Shirley à faire leur première partie lors de leur dernière tournée européenne. Ça a l'air de vraiment d'être des bons gars, ils font de la bonne musique et leur grosse tune s'en vient. Dom et Dom sur le meilleur de la musique à haut.
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Amir, le groupe écossais Franz Ferdinand avec un classique des jeux NHL, Take Me Out, ça s'en vient. Les Cowboys fringants également. Le temps d'écouter Miles Honnête, Marshmello, Kane Brown. New truck.

Le DJ français Martin Solveig a peut-être dans sa carrière été un peu dans l'ombre des autres DJ français comme Daft Punk, David Guetta, DJ Snake et autres noms, mais il a eu une très belle carrière avec plusieurs hits. Par exemple, si jamais il est allé dans un événement, soit sportif ou une terrasse, il y avait un DJ, c'est sûr que dans les 10 dernières années, t'as déjà entendu cette chanson-là. Qui s'appelle Intoxicated. Martin Solveig, qui a seulement 48 ans, est maintenant un DJ retraité. Il a joué son dernier concert il y a un an, le 19 juillet dernier, en 2025, au Festival des Vieilles Charrues. Plutôt original comme nom de festival. Et il est sorti de sa retraite dans les derniers mois pour jouer à Roland-Garros pour son ami Gaël, mon fils, qui est un joueur extrêmement connu de tennis. Et plusieurs noms étaient là, comme Djokovic, qui est dans un vidéoclip de Martin Solveig, qui est un grand fan de tennis, t'auras compris. Ouais, avec sa plus grosse chanson, Hello, avec la chanteuse Dragonette dans le vidéoclip, prend place une game de tennis. Et c'est justement ce qu'on s'en va écouter sur le meilleur de la musique à O. Hello!

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avec une vraie toune d'été. Voilà, gars, qu'on vient d'entendre ça, là, à l'été 96, quand c'est sorti, là, ça devait être complètement malade. On a maintenant une toune qui fête son 20e anniversaire cette année, sortie en 2006. On va changer d'ambiance, mais ça va rappeler vraiment des souvenirs. C'est Chasing Cars, Snow Patrol, sur le meilleur de la musique.

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1: Il y a deux nouvelles sportives qui ont retenu mon attention dans la dernière semaine. Le retour de Patrick Kane à Chicago. Ça, on s'en attendait un petit peu plus. Et hier, je suis tombé en bas de ma chaise, là, je viens de me relever. LeBron James, on savait qu'il allait quitter les Lakers de Los Angeles, mais on se doutait vraiment, très fortement, que c'était pour un retour avec le Heat de Miami. Puis non, il a décidé de signer avec les 76ers de Philadelphie, une équipe qui est remplie de talent, mais on dirait que je l'avais moins vu venir. Même si c'était dans les rumeurs, je pense que Miami aurait été un bon choix, ou juste de rester à Los Angeles, prendre un petit drink en écoutant du Brand Van 3000, ça aurait pu être un bon choix aussi.
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Teddy Swim s'en vient avec Lose Control. Quelle chanson! Et parlant de voix exceptionnelle, Chris Stapleton donne pas sa place non plus. En plus, quand c'est une chanson qui est avec Mumford & Sons, c'est incroyable le résultat. La chanson s'appelle Ear sur le meilleur, la musique à haut.

0: Un samedi de juillet comme ça, ça prend de la musique d'été. Puis dans les dernières minutes, je me suis amusé à fouiller un peu sur la musique d'été canadienne. Et je me suis aperçu que les Québécois, on est vraiment forts quand c'est le temps de faire de la musique d'été. Là, dans toute la liste qu'il y avait, souvent, c'était des artistes québécois ou qui ont habité au Québec à un moment de leur vie. Brand Van 3000 fait partie de ça, des Québécois qui nous ont offert Drinking in LA, qu'on a entendu un petit peu plus tôt dans le meilleur de la musique. Il y a aussi Summer Paradise, The Simple Plan. Dans la dernière année, il y a Blondish, qui est une artiste canadienne, qui a étudié à McGill et qui nous a offert cette chanson-là. Never Walk Alone, ça, bien intéressant comme chanson. C'est une fille qui a passé une partie de sa vie au Québec. Ça l'a sûrement influencé dans son son. Maintenant, elle qui mixe à Ibiza et dans toutes les plus grandes scènes du monde. Il y a aussi, le prochain exemple, c'est l'artiste qui s'en vient. C'est Urban, qui est constitué d'un frère puis d'une sœur. C'est les Costanzo qui ont vécu une première partie de leur vie à Montréal et qui ont déménagé à Toronto. Par la suite, on les a connus sous le nom de Len avec Still My Sunshine qui s'amène sur le meilleur de la musique à haut.
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En réserve, Marshmello et Kane Brown pour Wanting Right, c'est là dans les prochaines minutes. Philip Steele aussi de Portugal, The Man. Et pour l'instant, c'est celui qui a foulé le Centre Bell cette semaine avec tout un show. Ça a l'air que c'est vraiment

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1: Cette semaine, on a eu la preuve que magasiner, ça peut être payant avec ce jeune homme en Oregon qui faisait les friperies et il est tombé sur un chandail de Wilt Chamberlain. Ça, c'est un joueur légendaire des Lakers de Los Angeles dans les années 70. Et il trouve que le look, il est vraiment beau. Puis une fois rentré chez eux, il trouve vraiment grand. Tu sais, il l'a eu à 3 piastres seulement, il fait comme... Coudon, il l'a-tu porté parce que Wilt Chamberlain, il faisait 7 pieds 1. Il s'aperçoit que son gilet est pas mal grand. Il se dit, ben, ça a l'air d'un officiel. Il m'a regardé, il m'a fait mes recherches. Finalement, après l'avoir payé 3$, s'est aperçu que ça valait sur le marché des collectionneurs 90 000 $. Incroyable. C'est tout un aubaine, ça. Et je sais pas qu'est-ce qu'il va faire avec tout son argent, mais il pourrait quand même se payer une coupe de voyage à Los Angeles sur une terrasse branchée en écoutant la prochaine chanson. C'est Kids MGMT qui s'amène pour célébrer l'été partout au Québec. Il fait beau pas mal dans toutes les régions. Fêtons ça en ce 25 juillet avec MGMT qui s'amène.
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jamais eu l'occasion de voir Linkin Park pendant que Chester Bennington était encore de ce monde. Mais c'est quand même un band qui est sur ma liste, ma bucket list encore, avec la nouvelle chanteuse. J'aimerais vraiment beaucoup voir le band live. Ils s'en viennent avec The Emptiness Machine. Et au moins, j'ai pu compléter la semaine dernière mon tour du chapeau en ce qui a trait au show de Muse. Pour la troisième fois, j'ai pu les voir en live, toujours aussi bon. Et c'est un moment fort du spectacle à chaque fois quand ils partent avec ce tune-là. C'est complètement malade. Muse Uprising sur le meilleur de la musique. Ah, oh!

quelques salutations à ce samedi de congé de vacances pour plusieurs. Salutations à Hélène Bilot qui est à l'écoute. Un gros salut. Il y a Mireille également qui est à l'écoute. On a Joe qui est au rendez-vous du meilleur de la musique week-end. Il y a Maxime, Michael qui sont là aussi. Sans oublier Mathieu qui a pris la peine de m'écrire. C'est toujours le fun de vous lire. On se gâte avec un succès du début des années 2000 où ce que le rock pop était vraiment dominant. C'est Lifehouse qui s'en vient. Hanging by a Moment.

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Ah, toujours bon, la symphonie aigre-douce de Verve qu'on vient d'entendre. Self-Aware, une de mes tunes préférées de Temper City. Elle s'en vient, c'est dans mes tunes de l'été 2026. Le temps de retourner en 2004 avec Green Day, American Idiot.

0: Dans les prochaines minutes, Summer s'en vient avec Undress et que ça va être bon. Ça, c'est un de ses nombreux hits qu'il a déjà à peine 21 ans. C'est bien impressionnant. Good Charlotte aussi, I Just Wanna Live. C'est là dans les prochaines minutes. Et on va faire un petit tour en Californie avec Weezer, Beverly Hills. Bon samedi, merci d'être à l'écoute. C'est le meilleur de la musique.
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On les poitrons s'amènent pour le party. Oh, dans les prochaines minutes, ben oui, le party s'arrête pas là. Moi-même, je suis en mode festif avec la chanson qui s'en vient. Milky Chance, Stolen Dance. Mon nom est Chuck. Je te souhaite un très beau samedi soir, un bon week-end. Goodbye.

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2: Oh. Et c'est reparti en ce 25 juillet, journée officielle du Noël des campeurs. Bienvenue dans le Party Rock. Olivier Poitras qui vous accompagne jusqu'à 19 ans. Un gros merci d'être branché sur les ondes de haut. Peu importe d'où vous nous écoutez présentement. Dans les prochaines minutes, on aura Metallica. Ça s'en vient avec Enter Sandman. You Radicals également avec You Get What You Give. Il y a du Linkin Park qui s'en vient. Alien on Farm et c'est The Offspring qui part l'heure avec Self-Esteem. Bon samedi sur nos ondes. Ouais.

Ben, si on parle aux fans purs et durs, pour eux, ça n'a pas été le meilleur album pour eux. C'est peut-être des fois même l'album un peu plus kitsch de Metallica. Et pourtant, pour moi, c'est l'un de mes favoris. L'un des plus grands albums de Metallica sur lequel on retrouve Enter Sandman en 1991. Les voici à haut.

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1: Si vous êtes de ceux qui ont hâte au début de la saison dans la Ligue nationale de hockey, ben vous êtes pas seul, moi aussi. J'ai bien hâte que ça commence. Et juste à regarder, vous avez probablement vu les compétitions 3 contre 3 avec des gars comme Demidov, comme Zarovski, qui était sur la glace, entre autres. On peut-tu dire que l'avenir du Canadien semble beau et semble bon? J'ai hâte de voir ça. Palicette de Disco s'amène dans les prochaines.
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Un des bands qui a connu toute une décennie dans les années 90 et qui encore attire les foules. Les Red Hot Chili Peppers nous ramènent en 1992 avec Give It Away. Bon samedi sur les ondes de haut.

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1: Si vous êtes de ceux qui sont en possession de billets pour aller voir des spectacles dans les prochains jours, dans les prochaines semaines, voire même les prochains mois, salutations à vous. Il y a une tonne de shows qui s'en viennent au Québec au courant des prochaines semaines. Entre autres, on peut parler du festival d'Oshiaga. Je ne sais pas si vous avez vu la programmation qui s'en vient, mais ça va être incroyable. Salutations à ceux et celles qui se déplacent pour aller là-bas. Dans les prochaines, on aura un gros band, celui de U2, avec Elevation.

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2: Ceux qui célèbrent ce 25 juillet sur les terrains de camping et qui ont décoré avec des lumières de Noël, des sapins ou peu importe ce que vous avez pu avoir sous la main pour décorer. Salutations à vous, je sais que vous êtes plusieurs, c'est un classique hein, ici au Québec. Bon samedi, bienvenue dans le Party Rock si vous venez de vous joindre à nous. Olivier Poitras avec vous jusqu'à 19h. Dans les prochaines, on aura la musique de Yellow Card et Good Charlotte. Ça s'en vient. Manskin également, Collective Soul et U2 avec Elevation.

Ben, cette semaine, ça faisait déjà un an qu'on avait perdu le prince des ténèbres, le célèbre Ozzy Osbourne, qui a même eu, à un certain moment, une télésérie. Hein, souvenez-vous de ça sur Musique Plus. Il s'en vient dans les prochaines minutes avec Crazy Train. Pour l'instant, c'est The Killers avec Somebody Told Me. Bon samedi à haut.

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1: Et la France qui nous a envoyé plusieurs succès au courant des dernières années. Hein? En fait, depuis plusieurs années même, et Indochine n'est pas étranger à ce succès-là. On vient d'entendre d'ailleurs avec des fleurs pour Salinger. Le Party Rock, oui, Olivier Poitras avec vous jusqu'à 19h. Bien content de vous savoir branché chez nous. Salutations à ceux et celles qui sont sur la route. L'année prochaine, on aura la musique de Green Day avec Warning. Ça s'en vient.
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La plus vieille chez moi commence à collectionner les CD. Je l'ai dit un peu plus tôt cette semaine, comme quoi les CD, ça revenait à la mode. J'ai l'impression que la nouvelle génération trippe un peu années 90. Ben, je trouve ça bien le fun. D'ailleurs, le premier album qu'elle s'est acheté, c'est un album de Linkin Park. Et c'est eux qu'on écoute à l'instant avec New Divide.

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1: Un souper classique du samedi soir, l'été, ça ressemble à quoi chez vous? Hein, souvent, on va faire appel au bon vieux barbecue. Ça va être quoi? Steak? Hamburger? Est-ce qu'on se fait des repas un peu plus fancy? On amène les fruits de mer là-dedans et tout ça. Vous êtes peut-être végé aussi. C'est quoi votre plan pour souper? Peut-être que vous êtes déjà là-dedans. Textez-moi, ça me tente de savoir ça. J'ai besoin d'idées. L'année prochaine, Three Doors Down avec Kryptonite. Ça s'en vient.
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vous dis le nom de Jenny Lindemulder, ça vous dit quelque chose? Hein? La fille qui était sur la pochette de l'album Enema of the States a été arrêtée au courant de la dernière semaine. On a pu voir son mugshot partout sur les réseaux sociaux. Voici Blink-182 avec All the Small Things. Oh!

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1: Un choix pas manqué demain matin à compter de 9h. Le Hit 15 avec le toujours excellent Chuck Noel. Donc, les 15 plus gros hits de la dernière semaine sur les ondes hauts. Et ça, c'est à compter de 9h. Dimanche matin, ben, ce sera les grands bazous, même heure, 9h, avec Richard Zetirois, les plus gros classiques des années 80 aujourd'hui. C'est à pas manquer non plus. Dans les prochaines, Loverboy, Working for the Weekend.
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après la musique des Red Hot Chili Peppers, Other Side sur les ondes de haut, on poursuit avec un souvenir de 2001 avec Weezer sur le Green Album. Voici H-Pipe à haut.

Toujours un immense plaisir de passer mes samedis soirs en votre compagnie. J'espère que le vôtre se passe bien. Je vous souhaite une bonne fin de soirée, un bon dimanche demain. On se reparle la semaine prochaine. Un gros merci d'avoir été là. À bientôt. Salut!

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À la tuque, bon samedi soir, on est le 25 juillet. Danaï Thériault qui est avec vous et il y a un spectacle à ne pas manquer et c'est le 6 août. Donc pas la semaine prochaine, l'autre. C'est le spectacle de Coco Béliveau, ça va être à l'espace Carole Guérin. Si vous voulez plus d'informations, vous pouvez aller sur le site d'ici.ca dans la section événements. Je pense que ça va être une belle soirée parce que Coco Béliveau, elle est hot. Donc manquez pas ça, allez voir ça.

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